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2: Bonjour, coup de chaud sur l'Hexagone. Météo France prévoit la première grande vague de chaleur de l'année à partir de ce mercredi. Le thermomètre va grimper pour atteindre des pointes locales à 40 degrés d'ici dimanche, notamment Poitou-Charentes, Centre-Val de Loire et Île-de-France. Du côté du bac, justement, certaines épreuves prévues, notamment la semaine prochaine, pourraient être reportées localement de quelques heures ou de quelques jours en cas de très forte chaleur. Une annonce du ministre de l'Éducation nationale, Édouard Geffrem. Francis Holm, à nouveau devant les assises, le tueur en série est renvoyé devant la justice pour le meurtre de Jean-Joseph Clément, commis en 1989 dans le Vaucluse. Déjà condamné à la perpétuité pour 11 meurtres, le routard du crime avait pourtant bénéficié d'un non-lieu en 2002. Le pôle Cold Case de Nanterre a finalement ordonné un procès suite à la découverte de charges nouvelles. Sa défense peut encore faire appel. Le Parlement a définitivement adopté hier la proposition de loi pour allonger la durée de rétention administrative des étrangers en situation irrégulière jugée dangereux. Désormais, leur maintien en rétention pourra être prolongé jusqu'à 7 mois. Le Sénat a lui adopté ce mardi le projet de loi pour autoriser les boulangers et fleuristes à faire travailler leurs salariés volontaires le 1er mai. La gauche et les syndicats s'y opposent. À l'international, des frappes israéliennes ont tué au moins 4 personnes dans le sud du Liban hier, malgré l'accord conclu entre les États-Unis et l'Iran, incluant la guerre au Liban. De son côté, l'État hébreu a affirmé avoir intercepté des roquettes tirées par le Hezbollah contre des soldats israéliens. Et puis, par ailleurs, le trafic de navires dans le détroit d'Ormuz ne décollait pas ce mardi, selon la plateforme de suivi maritime Kpler, qui ne décomptait que 4 passages de navires à 17h. Avant la guerre, on ressent environ 120 transits quotidiens. Donald Trump a promis que le corridor serait entièrement rouvert ce vendredi lors de la signature de l'accord cadre avec l'Iran. Mais les principaux acteurs affichent leur prudence. Enfin, du sport et du football, bien sûr, avec l'entrée en lice victorieuse pour l'équipe de France à la Coupe du Monde 2026 hier soir. Les Bleus ont souffert face au Sénégal, mais se sont finalement imposés sur le score de 3-1. Le grand artisan de ce succès s'appelle Kylian Mbappé. Auteur d'un doublé décisif, il devient le meilleur buteur de l'histoire de l'équipe de France.
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0: Justin Timberlake avec Cry Me a River sur Millennium. Et tout de suite, on va retrouver Marc avec la date du jour.
1: Une date dans l'histoire. Je vous emmène le 17 juin 1940. Pétain demande l'armistice. Hein. Suite à la démission du président du conseil, Paul Reynaud, le 16 juin 40, le maréchal Pétain est chargé de former un nouveau gouvernement. Alors que les troupes allemandes qui ont percé le front à Sedan avancent vers la Loire, le maréchal Pétain s'adresse aux Français dans un message radio le 17 juin, peu après 12 heures, et leur demande de cesser le combat en vue de négocier un armistice avec les Allemands. La période noire de l'occupation et de la collaboration vient de débuter. À Paris, sur la place de l'Hôtel de Ville, un camion de la propagande allemande diffuse le discours du maréchal Pétain annonçant l'armistice. Le lendemain, c'est De Gaulle qui prendra la parole depuis Londres. Le 17 juin, De Gaulle est dans l'avion qui le conduit en Grande-Bretagne. Il rencontre Churchill dès son arrivée, qui obtient difficilement du cabinet de guerre l'autorisation de laisser le français parler à la BBC. En effet, les Britanniques veulent encore ménager le gouvernement français en ne donnant pas la parole à De Gaulle. Ils espèrent que la France continuera la lutte en refusant les conditions de l'armistice. Churchill ne croit pas à cette possibilité de la part de Pétain, mais espère que les parlementaires français vont atteindre Alger et continuer la guerre. 17 juin 40, Pétain demande l'armistice.
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0: Allez, dans quelques instants, le carton rouge avec Marc. Mais là, tout de suite, c'est Allez Farben avec Body Talk sur Millennium. Bon réveil.

0: Le carton rouge. Déclaré mort par erreur, il ne peut plus se faire soigner. Mauvaise surprise pour Freddy, 49 ans, déclaré mort par erreur par le CHU de Rouen. L'homme de Seine-Maritime a découvert l'erreur le 3 mai dernier lorsqu'il s'est présenté aux urgences à la suite à un accident du travail. Alors si l'histoire peut prêter à sourire, Freddy l'a pourtant perdu. Son quotidien est bouleversé car il lui est impossible de réaliser des démarches et suivis médicaux. L'origine de l'erreur date d'un passage en décembre 2025 à l'hôpital de Rouen. On pensait que c'était un infarctus, mais non, ce n'était pas le cas. Ils ont dû se tromper lorsque je suis sorti, a-t-il raconté à la radio. Et depuis, ces rendez-vous médicaux de mars et mai ont été annulés. C'est une erreur, ça arrive. Mais ce qui n'est pas normal, c'est que l'erreur continue. Et en plus, le service juridique du CHU m'a pris de haut, a témoigné auprès de nos confrères cet habitant du pays de Caux. Le quadragénaire regrette que le manque d'information de l'hôpital et espère que les démarches pour corriger cette erreur administrative vont enfin aboutir. De son côté, le CHU de Rouen a indiqué que la direction de la patientèle et des affaires juridiques du CHU a été alertée du problème informatique rencontré par ce patient et que les corrections ont été apportées dans les logiciels informatiques. Le carton rouge.
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2: Le tout nouveau Laurine qui arrive tout de suite avec Set Me Free sur Millennium avant de retrouver les infos en local.

0: Laurine sur Millennium.
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3: Bonjour, bonjour à tous. Le commerce Le Gonnerie à Plougrescamp a été la cible de dégradation dans la nuit de lundi à mardi. Des inscriptions à la bombe de peinture ont été découvertes sur la façade, les volets et les murs en pierre de ce bar tabac presse. Le gérant Marc-Olivier a déposé plainte. Il affirme ne pas comprendre les motivations de cet acte et assure éviter les débats politiques dans son établissement. Le débat sur le stationnement revient au cœur de l'actualité à Lannion. Lors du dernier conseil municipal, l'adjoint au commerce Franck Augier a indiqué qu'une réouverture partielle du quai des Guillons aux voitures n'était pas exclue. Les commerçants réclament davantage de place depuis l'aménagement des quais. Le maire Éric Robert tempère toutefois, le quai ne redeviendra pas un parking géant, mais des solutions ponctuelles pourraient être envisagées. Une rencontre avec les commerçants est prévue prochainement. À Trévoux, Tréguignette, l'association Kériaden dévoile un projet ambitieux pour réaménager les abords de la plage de Trestel. L'idée, recréer la dune qui existait autrefois et repenser totalement la circulation routière du front de mer. L'association propose notamment de déplacer les parkings derrière les commerces et de limiter la circulation devant la plage. La lutte contre les algues vertes en Bretagne reste largement insuffisante selon un nouveau rapport de la Cour des comptes. Malgré plus de 128 millions d'euros investis ces dernières années, la baisse significative des nitrates n'est observée que dans 3 des 8 baies concernées, dont la lieue de grève. Les magistrats estiment que les mesures actuelles ne produisent pas encore les effets attendus et demandent un renforcement des actions menées par l'État et les collectivités. Le cycliste décédé à Louannec dimanche 14 juin était un coureur licencié au team Côte de Granit Rose de Perros-Guirec. Adrien Chipot devait participer au championnat de Bretagne à Châtelaudrin-Plouagat dimanche 28 juin. C'est le deuxième drame qui touche la team Côte de Granit Rose, déjà affectée en 2019 par la disparition de Thomas Le Denmat dans un accident de la circulation. Ses obsèques auront lieu ce vendredi à Bray-les-Venez à 10h30. Après un premier roman remarqué, la pérosienne Yvan Donnard publie un recueil intitulé « Les 13 larrons ». L'enseignante au collège Le Goffic de Lannion propose 13 nouvelles à chute autour de personnages masculins parfois menteurs, séducteurs ou trompeurs. L'autrice s'inspire souvent du quotidien et de faits réels. Elle travaille déjà sur un nouveau projet, un polar dans l'univers de l'éducation nationale. Événement exceptionnel sur la côte de Granit Rose, le trimaran géant SVR Lazartigue, l'un des plus grands voiliers de course au monde, sera visible à Trébordin les 23 et 24 juin. Long dont 32 mètres et capable d'atteindre 50 nœuds, le bateau de Tom Laperche et Franck Camas mouillera devant l'île Millau. Une occasion rare pour les passionnés de voile d'admirer ce géant des mers avant ses prochaines grandes échéances sportives. Et enfin, avant le match de l'équipe de France à la Coupe du Monde 2026 qui s'est soldé par une belle victoire des tricolores 3-1, le Trégor s'est invité sur la photo officielle des Bleus. L'adjoint du sélectionneur Didier Deschamps, Guy Stéphan, a posé avec le maillot du Lannion FC, club où il a évolué dans les années 1970. Un clin d'œil au football amateur devenu une tradition avant chaque grande compétition internationale. Voilà, c'est tout pour l'actualité locale. Alors hier, Greg,
0: oui,
3: on avait fait un petit pari.
0: Exactement.
3: T'avais parié, toi, la victoire du Sénégal.
0: Ouais, c'était pas loin.
3: 2-1, hein, c'est ça.
0: C'était chaud hier soir.
3: Ouais, c'était chaud. Mais moi, j'avais parié une belle victoire des Bleus. 3-1.
0: Ouais.
3: Et c'était ça. Et tu as tenu ton pari, Greg.
0: Moi, quand je dis quelque chose, moi, c'est pas des paroles en l'air. Hein.
3: Tu m'as amené le petit déjeuner ce matin.
0: Ouais.
3: Donc, on aura l'occasion de déguster ça tout à l'heure après l'émission.
0: Ah, bah écoute, ouais, moi, quand je parie, Si je perds, voilà, je suis bon perdant, ouais. Donc c'est normal.
3: 3-1, voilà. Donc.
0: J'ai qu'une parole, et ça, faut le savoir. Tous ceux qui me connaissent, le sauront. On me fait des trucs de travers, attention à toi, c'est tout.
3: Est-ce qu'on peut reparier pour le match contre l'Irak?
0: Ça va aller, je vais peut-être pas parier à chaque fois. Hein.
3: Bah si tu paries une victoire de l'Irak.
0: On va peut-être pas parier à chaque fois. Mais c'était chaud hier soir.
3: Mais c'était très chaud.
0: C'était chaud, c'était vrai gazelle.
3: Jusqu'à la dernière seconde, il y a pu avoir 3-2.
0: T'as vu la vitesse où il court sur le terrain,
3: ouais,
0: incroyable.
3: Ça va vite.
0: Voilà.
3: Eh ben merci et puis à tout à l'heure.
0: Eh ben à tout à l'heure.
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0: Allez, on se fait un petit point du côté du temps pour aujourd'hui avec ce matin un ciel très nuageux avec de courtes éclaircies, pas de précipitations à prévoir. Cet après-midi, du beau temps peu nuageux sans précipitations. Concernant les températures pour votre matinée, elles sont déjà de 16 degrés avec ressenti à 14 et des rafales du sud-ouest à 30 km/h. Cet après-midi, 21 degrés sont attendus avec un ressenti à 27 et des rafales d'ouest à 30 km/h sur l'ensemble du Trégor. Et on fera un point concernant l'infotrafic dans une demi-heure. Keisha avec Holiday Road qui arrive tout de suite sur Millennium et K-Pop Demon Hunters à suivre avec leur nouveau titre qui s'intitule What It Sound Like sur Millennium.

0: Le nouveau K-pop Demon Hunters avec What It Sounds Like sur Millennium. Il est 7h40, bienvenue, bon réveil. Tout de suite, c'est Lucie avec son insolite du jour.
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2: On va parler d'un commissariat qui a organisé le concours du plus gros mangeur de frites. C'est un commissariat local qui organise ça, mais cette année, il est arrivé une drôle d'histoire. Un homme a participé et a même gagné le concours, sauf que cet homme est recherché. C'est un cambrioleur. Les policiers l'avaient reconnu dès le début, mais ils se sont dit, on va le laisser manger plein de frites. Comme ça, il se sentira trop lourd pour fuir. Eh ben, ça a marché. Le mec est en prison.
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0: Temper City avec Self Aware qui arrive dans quelques instants. Gims tout de suite avec son titre Soleil. Bienvenue.

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1: Bonjour à tous, l'horoscope de ce mercredi 17 juin, on commence avec les béliers. Ne vous laissez pas envahir par la pression au travail. Les taureaux, vous êtes fatigués en ce moment et ça se ressent. Les gémeaux, vous allez faire de belles rencontres intéressantes. Les cancers, votre famille vous entoure de toute son attention. Les lions, vous êtes en grande forme et rayonnez de bonheur. Les vierges, essayez de rester zen pour ne pas vous stresser. Les balances, votre journée sera très palpitante et mouvementée. Les scorpions, ayez de l'humour, ne prenez pas tout au premier degré. Les sagittaires, vous serez pas mal occupés tout au long de la journée. Les capricornes, vous serez très sereins aujourd'hui et très motivés. Les verseaux, vous êtes à l'écoute et ça fait plaisir. Et puis les poissons, très belle journée sur tous les plans.
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2: Kelly Cantrell avec Carrie Bradshaw qui arrive tout de suite sur Millennium. Et dans quelques instants, la sélection des programmes télé pour votre soirée avec Marc. 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

0: programme télé. Ce soir sur TF1, retrouvez Good American Family, raconté depuis les multiples points de vue des personnages afin d'explorer les questions de perspective, de préjudice et de traumatisme, l'histoire troublante d'un couple du Midwest qui adopte une fillette atteinte d'une forme rare de nanisme. Alors que les parents l'élèvent aux côtés de leurs trois enfants biologiques, un mystère émerge autour de son âge et de ses origines, leur faisant soupçonner qu'elle n'est peut-être pas la fillette qu'elle prétend être. Good American Family sur TF1. France 2, Danse ta vie, Lucie, 25 ans, rêve de devenir danseuse. Et ce, même si son handicap de naissance la cloue dans un fauteuil roulant. Elle se présente au casting d'une émission de talent, mais le refus du jury réduit ses espoirs en poussière. Impulsivement, elle se jette dans les escaliers, ce qui lui vaut un aller simple pour le centre de rééducation. Elle y rencontre Alexis, ancien danseur étoile, qui accepte de la former face à un nombre incommensurable d'obstacles. Mais animée par une rage de vivre, de rêver et d'indépendance hors norme, Lucie parviendra-t-elle à réaliser son rêve et devenir danseuse professionnelle? Réponse sur France 2. Allez sur France 3, Déraciner des ailes, passion, patrimoine, terroir d'excellence dans les Alpes provençales, Canal Plus, Moi qui t'aimais, M6, Coupe du monde de football, Portugal, la République démocratique du Congo, Arte, Ma femme s'appelle revient, W9, Star 80, l'histoire d'un phénomène culte et TMC, chasse gardée.
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5: Shakira dans quelques instants, mais là tout de suite c'est Ray Dalton avec God That Hate sur Millennium. Bienvenue et bon réveil.

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2: Bonjour, coup de chaud sur l'Hexagone. Météo France prévoit la première grande vague de chaleur de l'année à partir de ce mercredi. Le thermomètre va grimper pour atteindre des pointes locales à 40 degrés d'ici dimanche, notamment Poitou-Charentes, Centre-Val de Loire et Île-de-France. Du côté du bac, justement, certaines épreuves prévues, notamment la semaine prochaine, pourraient être reportées localement de quelques heures ou de quelques jours en cas de très forte chaleur. Une annonce du ministre de l'Éducation nationale, Édouard Geffrem. Francis Holm, à nouveau devant les assises, le tueur en série est renvoyé devant la justice pour le meurtre de Jean-Joseph Clément, commis en 1989 dans le Vaucluse. Déjà condamné à la perpétuité pour 11 meurtres, le routard du crime avait pourtant bénéficié d'un non-lieu en 2002. Le pôle Cold Case de Nanterre a finalement ordonné un procès suite à la découverte de charges nouvelles. Sa défense peut encore faire appel. Le Parlement a définitivement adopté hier la proposition de loi pour allonger la durée de rétention administrative des étrangers en situation irrégulière jugés dangereux. Désormais, leur maintien en rétention pourra être prolongé jusqu'à 7 mois. Le Sénat a lui adopté ce mardi le projet de loi pour autoriser les boulangers et fleuristes à faire travailler leurs salariés volontaires le 1er mai. La gauche et les syndicats s'y opposent. À l'international, des frappes israéliennes ont tué au moins 4 personnes dans le sud du Liban hier, malgré l'accord conclu entre les États-Unis et l'Iran, incluant la guerre au Liban. De son côté, l'État hébreu a affirmé avoir intercepté des roquettes tirées par le Hezbollah contre des soldats israéliens. Et puis, par ailleurs, le trafic de navires dans le détroit d'Ormuz ne décollait pas ce mardi, selon la plateforme de suivi maritime Clair, qui ne décomptait que 4 passages de navires à 17h. Avant la guerre, on recensait environ 120 transits quotidiens. Donald Trump a promis que le corridor serait entièrement rouvert ce vendredi lors de la signature de l'accord cadre avec l'Iran. Mais les principaux acteurs affichent leur prudence. Enfin, du sport et du football, bien sûr, avec l'entrée en lice victorieuse pour l'équipe de France à la Coupe du Monde 2026. Hier soir, les Bleus ont souffert face au Sénégal, mais se sont finalement imposés sur le score de 3-1. Le grand artisan de ce succès s'appelle Kylian Mbappé. Auteur d'un doublé décisif, il devient le meilleur buteur de l'histoire de l'équipe de France.
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3: Allez, on va faire un petit point du côté du temps pour aujourd'hui avec ce matin un ciel très nuageux de courtes éclaircies, pas de précipitations à prévoir, cet après-midi du beau temps peu nuageux sans précipitations. Concernant les températures pour votre matinée, elles sont de 16 degrés avec un ressenti à 15 et des rafales du sud-ouest à 30 km/h. Cet après-midi on attend 21 degrés, ressenti à 27 et des rafales d'ouest à 30 km/h sur l'ensemble du Trégor.
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3: L'infotrafic en temps réel sur vos routes ce matin. Des ralentissements à vous signaler sur la rue Yves Coppens du côté de Lannion. Donc prudence si vous êtes ou si vous allez sur ce secteur. On nous signale également des travaux non loin de la départementale 767 du côté de Plusunette Bégard. Donc prudence également avec potentiellement ces ralentissements qui vont avoir lieu tout au long de la journée. Un seul numéro à retenir, le 02 96 23 39 58, le numéro de la ligne directe de votre radio pour nous faire part de tout ce qui se passe sur vos routes ce matin.
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9: Bonjour à toutes et à tous, on débute avec la victoire des Bleus pour démarrer le Mondial 2026. Les joueurs de Didier Deschamps se sont imposés 3-1 hier soir face au Sénégal au MetLife Stadium près de New York. Pourtant les Bleus ont souffert en première période, il a fallu attendre la 66e minute de jeu pour voir le premier des deux buts de Kylian Mbappé, une frappe en pivot sur une merveille de passe de Michael Olise, véritable chef d'orchestre du jeu des Bleus. Puis deux minutes après son entrée en jeu, Bradley Barcola doublait la mise d'un lob astucieux sur le gardien Edouard Mendy. Et si les Sénégalais réduisaient la marque par le jeune Parisien Mbaye dans les arrêts de jeu, Kylian Mbappé y allait de son doublé une minute plus tard sur une frappe aussi lointaine que limpide à la 96e. Un but éminemment important pour l'attaquant du Real qui devient ainsi le meilleur buteur de l'équipe de France avec 58 buts marqués et face des tablettes Olivier Giroud qui avait mis la barre à 57 réalisations. Mbappé devient aussi le meilleur buteur français en Coupe du Monde avec 14 réalisations. Il dépasse juste Fontaine qui avait marqué 13 buts sur une seule édition. Il revient à 2 buts également de Miroslav Klose et Lionel Messi avec 16 buts marqués en Coupe du Monde. Car Léo Messi a véritablement porté l'Argentine grâce à son triplé qui permet au champion du monde en titre de l'emporter 3-0 face à l'Algérie cette nuit. L'attaquant du Miami FC a fait une entrée spectaculaire dans ce mondial américain. Il partage le record de buts inscrits en Coupe du Monde avec l'Allemand Klose. Et puis dans le groupe de la France, c'est Erling Haaland qui a pris la lumière pour le deuxième match du groupe I. Large succès de la Norvège, 4-1 face à l'Irak pour son retour au mondial 40 ans après. Haaland a inscrit un doublé dans cette partie. La Norvège prend la tête du groupe I à la différence de but. Et puis ce matin, l'Autriche défie la Jordanie. Elle mène 1-0 à la pause. Et ce mercredi, on suivra les derniers matchs de la première journée. Portugal-Congo à 19h, Angleterre-Croatie à 22h et la nuit prochaine, Ghana-Panama à 1h et Ouzbékistan-Colombie à 4h du matin. Très belle journée.
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3: Cascade qui arrive dans quelques instants, mais là tout de suite c'est Teddy Swims avec Mr. Now It All sur Millennium. Il est 8h05. Bon réveil.

0: Tout de suite, le buzz du jour avec Marc, c'était Cascade sur Millennium.
1: Le buzz du jour, à la bourde d'un employé qui fait fureur. En France, les clients du Crédit Agricole ont reçu une étrange notification qui a semé la pagaille sur les plateformes de la banque. Les internautes ont bien ri. Fausse manipulation qui s'est pas passée inaperçue. Hein. Il y a quelques jours, des milliers de clients du Crédit Agricole ont reçu cette mystérieuse notification sur le téléphone. Le message, test Cédric. Dans la foulée, l'accès à l'application de la Banque française et à son site internet ont connu de sérieuses difficultés. Down Detector, repérant un pic à 7700 signalements vers 16h30. En parallèle, plusieurs agences étaient injoignables. Le Crédit Agricole a-t-il été victime d'une vaste cyberattaque? Que nenni! La banque explique aux Parisiens qu'une notification interne de test a été envoyée par erreur à l'ensemble des clients de l'application Ma Banque. Interloqués par ce push, les utilisateurs se sont tous connectés en même temps, ce qui a fait planter les différents systèmes. Nos systèmes d'information ne sont pas compromis, à assurer le Crédit Agricole. Cet incident aura en tout cas eu le mérite d'amuser les internautes. Hein. De nombreux utilisateurs de X ont rivalisé d'imagination pour ironiser sur ce couac. Mention spéciale d'ailleurs à Burger King qui s'est dit prêt à recruter ce pauvre Cédric si cela devait mal se passer avec sa hiérarchie. Concurrent du Crédit Agricole, BNP Paribas n'a pas manqué l'occasion également de taquiner son rival. Est-ce que le test a fonctionné, Cédric? Chez nous, tout est OK, peut-on lire sur son compte X. Beau joueur, le community manager de la banque française a également joué la carte de l'humour.
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0: Nelly Furtado avec I'm Like a Bird qui arrive tout de suite et Marguerite avec Belle Vie sur Millennium avant de retrouver le chiffre du jour.

0: Le chiffre du jour, 20 000. Et si vos vacances d'été se transformaient en une chasse au trésor? Comme l'a repéré le journal Le Parisien, une station touristique de Laponie au nord de la Finlande a caché un lingot d'or d'une valeur de 20 000 euros dans la nature et promet à ses visiteurs de gagner cette récompense pour qui le trouvera. L'opération baptisée Chasse au soleil de minuit, Midnight Sun Hunt, va commencer le 18 juin prochain, demain, dans la petite ville de Leivi. Pendant un peu plus de 2 mois, les participants vont devoir résoudre une série d'énigmes pour tenter de retrouver le précieux trésor. Pour recevoir le premier indice, il vous faudra être inscrit auprès de l'office du tourisme local. Les indices seront ensuite dévoilés tout au long de l'été et jusqu'au 22 août prochain. Les organisateurs précisent cependant que rien n'empêche les chasseurs de retrouver le magot sans attendre les indications de la station. Chaque nouvel indice est simplement censé réduire progressivement le champ des recherches. Une règle reste toutefois non négociable: la protection de l'environnement. Le lingot n'a pas été enfoui sous terre et les participants n'auront pas à creuser pour le retrouver. Les organisateurs assurent avoir conçu le parcours de manière à éviter toute dégradation des sites naturels. Au-delà du jeu, l'objectif est surtout de mettre en valeur la Laponie pendant la saison estivale. Cette partie de la Finlande attire traditionnellement les touristes pour ses paysages enneigés, ses aurores boréales ou encore son image associée au village du Père Noël. En été, le décor change radicalement avec le soleil de minuit, lorsque celui-ci ne se couche jamais véritablement. Les énigmes ont été conçues pour faire découvrir les sentiers de randonnée, les pistes cyclables, les sites emblématiques et les services touristiques de Leivi, précise l'office du tourisme local.
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3: Sound of Legend dans quelques instants avec San Francisco, mais là tout de suite c'est Alan Pride avec Jakarta. Pour son titre 1, 2, 3 ou 1, 2, 3. 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

0: Sound of Legend avec San Francisco sur Millennium, il est 8h30. Tout de suite, on va retrouver Matt avec les infos.
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3: Bonjour, bonjour à tous. Le commerce Le Gonnerie à Plougrescamp était la cible de dégradation dans la nuit de lundi à mardi. Des inscriptions à la bombe de peinture ont été découvertes sur la façade, les volets et les murs en pierre de ce bar tabac presse. Le gérant Marc-Olivier a déposé plainte. Il affirme à ne pas comprendre les motivations de cette hâte et assure éviter les débats politiques dans son établissement. Le débat sur le stationnement revient au cœur de l'actualité à Lannion. Lors du dernier conseil municipal, l'adjoint au commerce Franck Augier a indiqué qu'une réouverture partielle du quai des Guillons en voiture n'était pas exclue. Les commerçants réclament davantage de place depuis l'aménagement des quais. Le maire Éric Robert tempère toutefois. Le quai ne redeviendra pas un parking géant, mais des solutions ponctuelles pourraient être envisagées. Une rencontre avec les commerçants est prévue prochainement. À Trévoux-Tréguignac, l'association Kériaden dévoile un projet ambitieux pour réaménager les abords de la plage de Trestel. L'idée, recréer la dune qui existait autrefois et repenser totalement la circulation routière du front de mer. L'association propose notamment de déplacer les parkings derrière les commerces et de limiter la circulation devant la plage. La lutte contre les algues vertes en Bretagne reste largement insuffisante selon un nouveau rapport de la Cour des comptes. Malgré plus de 128 millions d'euros investis ces dernières années, la baisse significative des nitrates n'est observée que dans 3 des 8 baies concernées, dont la lieue de grève. Les magistrats estiment que les mesures actuelles ne produisent pas encore les effets attendus. Le cycliste décédé à Louhannet dimanche 14 juin était un coureur licencié au Team Côte de Granit Rose de Perros-Guirec. Adrien Chipot devait participer au championnat de Bretagne à Châtelaudrin-Ploagat dimanche 28 juin. C'est le deuxième drame qui touche la Team Côte de Granit Rose, déjà affectée en 2019 par la disparition de Thomas Ledenmat dans un accident de la circulation. Ces obsèques auront lieu ce vendredi à Brélévenet à 10h30. Après un premier roman remarqué, la trégastelloise Yvan Donard publie un recueil intitulé « Les 13 larrons ». L'enseignante au collège Le Goffic de Lannion propose 13 nouvelles à chute autour de personnages masculins parfois menteurs, séducteurs ou trompeurs. L'autrice s'inspire souvent du quotidien et de faits réels. Événement exceptionnel sur la côte de Granit Rose, le trimaran géant SVR Lazartigue, l'un des plus grands voiliers de course au monde, sera visible à Trébeurden les 23 et 24 juin. Long de 32 mètres et capable d'atteindre 50 nœuds, le bateau de Tom Laperche et Franck Camas mouillera devant l'île Millau. Une occasion rare pour les passionnés de voile d'admirer ce géant des mers avant ses prochaines grandes échéances sportives. Et enfin, avant le match de l'équipe de France à la Coupe du Monde, qui s'est soldé par une belle victoire des tricolores 3-1, le Trégor s'est invité sur la photo officielle des Bleus. L'adjoint du sélectionneur Didier Deschamps, Guy Stéphan, a posé avec le maillot du Lannion FC, club où il a évolué dans les années 1970. Un clin d'œil au football amateur devenu une tradition avant chaque grande compétition internationale. Voilà, c'est tout pour l'actualité locale. La fin de votre matinale, c'est avec Greg. Moi, je vous retrouve tout à l'heure à midi pour votre rendez-vous sur l'emploi.
0: Merci Matt et à tout à l'heure.
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0: Allez, ce matin, c'est un ciel très nuageux de courtes éclaircies qui nous attendent avec tout simplement quelques petites rafales. Cet après-midi, on attend du beau temps malgré quelques passages nuageux. Pas de précipitations à prévoir pour aujourd'hui. Concernant les températures pour votre matinée, elles sont de 16 degrés avec un ressenti à 15 et des rafales du sud-ouest à 30 km/h. Cet après-midi, on attend 21 degrés, ressenti à 27 et des rafales d'ouest à 30 km/h sur l'ensemble du Trégor. Supergrass avec Alright qui arrive tout de suite. Superbus également avec Lola. Vous êtes sur Millennium, le son Hit and Mix. Il est 8h35. Dans quelques instants, on va retrouver Lucie avec son journal des People. Allez, bienvenue et bon réveil.

0: du groupe de rock Muse qui partira en tournée européenne à l'automne prochain. Une tournée pour accompagner la sortie de son nouvel album. Et bonne nouvelle, trois dates sont prévues en France. Le 27 novembre à Paris, la Défense Arena. Et puis les 3 et 4 décembre à la Sud de France Arena à côté de Montpellier. Avec ce nouvel album qui sortira le 26 juin, Muse promet un spectacle mêlant sonorité rock, univers futuriste et mise en scène spectaculaire.
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4: Madonna dans quelques instants avec Love Sensation, mais là tout de suite Bébé Rex avec New Religion sur Millennium.

0: Madonna avec Love Sensation sur Millennium. Tout de suite, votre horoscope du jour avec Lucie.
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2: Bonjour à tous, l'horoscope de ce mercredi 17 juin. On commence avec les béliers. Ne vous laissez pas envahir par la pression au travail. Les taureaux, vous êtes fatigués en ce moment et ça se ressent. Les gémeaux, vous allez faire de belles rencontres intéressantes. Les cancers, votre famille vous entoure de toute son attention. Les lions, vous êtes en grande forme et rayonnez de bonheur. Les vierges, essayez de rester zen pour ne pas vous stresser. Les balances, votre journée sera très palpitante et mouvementée. Les scorpions, ayez de l'humour, ne prenez pas tout au premier degré. Les sagittaires, vous serez pas mal occupés tout au long de la journée. Les capricornes, vous serez très serein aujourd'hui et très motivés. Les verseaux, vous êtes à l'écoute et ça fait plaisir. Et puis les poissons, très belle journée sur tous les plans.
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0: Angèle avec Justice qui arrive avec What You Want sur Millennium.

0: 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Ce soir sur TF1, retrouvez Good American Family, raconté depuis les multiples points de vue des personnages afin d'explorer les questions de perspective, de préjudice et de traumatisme, l'histoire troublante d'un couple du Midwest qui adopte une fillette atteinte d'une forme rare de nanisme. Alors que les parents l'élèvent aux côtés de leurs 3 enfants biologiques, un mystère émerge autour de son âge et de ses origines, leur faisant soupçonner qu'elle n'est peut-être pas la fillette qu'elle prétend être. Good American Family sur TF1. France 2, Danse ta vie. Lucie, 25 ans, rêve de devenir danseuse. Et ce, même si son handicap de naissance la cloue dans un fauteuil roulant. Elle se présente au casting d'une émission de talent, mais le refus du jury réduit ses espoirs en poussière. Impulsivement, elle se jette dans les escaliers, ce qui lui vaut un aller simple pour le centre de rééducation. Elle y rencontre Alexis, ancien danseur étoile, qui accepte de la former face à un nombre incommensurable d'obstacles, mais animé par une rage de vivre, de rêver et d'indépendance hors norme. Lucie parviendra-t-elle à réaliser son rêve et devenir danseuse professionnelle? Réponse sur France 2. 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
4: Lucent avec Love Bites Bike qui arrive dans quelques instants. Jaroul avec Petting on Me sur Millennium. Nous nous donnons rendez-vous dès demain matin pour un nouveau numéro de la matinale. Très bon mercredi à tous et à demain. Salut.

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2: Bonjour, avec 50 départements en vigilance jaune, canicule, la chaleur s'installe durablement en France et le ministre de l'Éducation nationale, Édouard Geffray, envisage même des reports de quelques heures, voire de quelques jours pour les oraux du baccalauréat prévus la semaine prochaine à Paris. La baignade est officiellement autorisée dès ce mercredi dans le canal Saint-Martin et du côté de la SNCF, des dizaines de trains sont supprimés pour éviter les pannes en race campagne qui ont eu lieu récemment faute de climatisation performante. Dernier jour du G7, le président Emmanuel Macron accueille aujourd'hui à Évian une session de travail consacrée à l'intelligence artificielle. Ce soir, il va dîner au château de Versailles en compagnie du président américain Donald Trump. Un dîner pour célébrer les 250 ans de la déclaration d'indépendance américaine parce que la France y a joué un rôle, a déclaré le chef de l'État. C'est le plus grand salon dédié aux nouvelles technologies. Vivatech ouvre ses portes aujourd'hui à Paris avec un invité de marque, Jeff Bezos, le fondateur d'Amazon. Là aussi, l'intelligence artificielle sera au cœur des discussions. 100 euros sur votre compte à partir d'aujourd'hui si vous avez fait la demande d'aide au carburant du gouvernement. Le Premier ministre Sébastien Le Cornu a promis que ces aides seront versées malgré la baisse attendue des prix à la pompe. Le guichet reste ouvert jusqu'à fin juillet. Francis Holm à nouveau devant les assises. Le tueur en série est renvoyé devant la justice pour le meurtre de Jean-Joseph Clément commis en 1989 dans le Vaucluse. Déjà condamné à la perpétuité pour 11 meurtres, le routard du crime avait pourtant bénéficié d'un non-lieu en 2002. Le pôle Cold Case de Nanterre a finalement ordonné un procès suite à la découverte de nouvelles charges. Au Moyen-Orient, c'est fait. Les premiers pétroliers iraniens franchissent la zone du blocus américain des ports iranien qui était en place depuis environ 2 mois. La signature de l'accord entre Téhéran et Washington est toujours prévue pour ce vendredi. Enfin, un tour du côté de la Coupe du Monde 2026 et ça commence bien pour les Bleus qui se sont imposés 3-1 hier face au Sénégal, notamment grâce à Kylian Mbappé, auteur d'un doublé décisif. L'attaquant tricolore qui nous réserve encore des surprises devient au passage le meilleur buteur de l'histoire de l'équipe de France. Le prochain adversaire des Bleus sera l'Irak lundi à 23h pour tenter de se qualifier pour les 16e de finale.
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3: La météo de ce 17 juin est un temps bien ensoleillé dès le matin, avec quelques nuages et brumes de mer près de la Manche et au Pays Basque. Les températures sont comprises entre 15 et 21 degrés, 15 degrés à Paris et à Nantes, 16 degrés à Bordeaux, 19 degrés à Dijon, 20 degrés à Montpellier et à Marseille. Dans l'après-midi, début de la vague de chaleur avec un soleil de plomb et des températures comprises entre 21 et 37 degrés.
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4: Bonjour à toutes et à tous, on débute avec la victoire des Bleus pour démarrer le Mondial 2026. Les joueurs de Didier Deschamps se sont imposés 3 buts à 1 hier soir face au Sénégal au MetLife Stadium près de New York. Pourtant les Bleus ont souffert en première période, il a fallu attendre la 66e minute de jeu pour voir le premier des deux buts de Kylian Mbappé, une frappe en pivot sur une merveille de passe de Michael Olise, véritable chef d'orchestre du jeu des Bleus. Puis 2 minutes après son entrée en jeu, Bradley Barcola doublait la mise d'un lob astucieux sur le gardien Edouard Mendy et si les Sénégalais réduisaient la marque par le jeune parisien Mbaye dans les arrêts de jeu. Kylian Mbappé y allait de son doublé 1 minute plus tard sur une frappe aussi lointaine que limpide à la 96e. Un but éminemment important pour l'attaquant du Real qui devient ainsi le meilleur buteur de l'équipe de France avec 58 buts marqués et face des tablettes Olivier Giroud qui avait mis la barre à 57 réalisations. Mbappé devient aussi le meilleur buteur français en Coupe du Monde avec 14 réalisations. Il dépasse juste Fontaine qui avait marqué 13 buts sur une seule édition. Il revient à 2 buts également de Miroslav Klose et Lionel Messi avec 16 buts marqués en Coupe du Monde. Car Léo Messi a véritablement porté l'Argentine grâce à son triplé qui permet au champion du monde en titre de l'emporter 3-0 face à l'Algérie cette nuit. L'attaquant du Miami FC a fait une entrée spectaculaire dans ce mondial américain. Il partage le record de buts inscrits en Coupe du Monde avec l'Allemand Klose. Et puis dans le groupe de la France, c'est Erling Haaland qui a pris la lumière pour le deuxième match du groupe I. Large succès de la Norvège, 4 buts à 1 face à l'Irak pour son retour au mondial 40 ans après. Haaland a inscrit un doublé dans cette partie, la Norvège prend la tête du groupe I à la différence de but. Et puis ce matin, l'Autriche défie la Jordanie, elle mène 1-0 à la pause. Et ce mercredi, on suivra les derniers matchs de la première journée. Portugal-Congo à 19h, Angleterre-Croatie à 22h et la nuit prochaine, Ghana-Panama à 1h et Ouzbékistan-Colombie à 4h du matin. Très belle journée.
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2: Nous sommes le mercredi 17 juin, le 168e jour de l'année. Nous fêtons les Hervé et les Régnier. Hervé est honnête et attentif aux autres. Il ne veut en aucun cas leur causer de tort. Il n'aime pas se mettre en avant au risque d'être parfois trop discret. Journée internationale du surf. Quelques anniversaires. Le footballeur Clément Langlais a aujourd'hui 31 ans. L'anniversaire de Venus Williams qui a 46 ans. Étienne Chatier, 74 ans. Kendrick Lamar, 39 ans. La chanteuse Lio a 64 ans. Francis Génib des Chevaliers du Fiel, 67 ans. Fabienne Thibault, 74 ans. Marc Jolivet, 76 ans. Eddie Merckx, 81 ans. Et puis Ken Loach, 90 ans. Bon anniversaire à vous aussi, peut-être né un 17 juin.
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5: Amis joueurs, amis joueuses, bonjour à tous et bienvenue dans C'est Ludique. Aujourd'hui, sortez les calculettes, ou presque, hein, car il faut savoir compter, certes, mais jusqu'à 10. Alors aujourd'hui, on parle de Total 10, Total 10, un jeu signé The Family Games, illustré par Charlotte Faucon et édité par Yaka Studio. Un jeu de cartes rapide, malin et un peu fourbe, où votre objectif est simple, être le premier à crier Total 10. Au niveau de la mise en place, c'est assez rapide. Hein. Chaque joueur reçoit 10 cartes. 12 cartes sont disposées au centre en 3 rangées de 4, hein, face cachée façon Skyjoe. Le reste fait une pioche et c'est parti pour une partie rythmée en 5 manches. Mais alors comment on joue ? Eh bien à votre tour, vous prenez une carte du centre, cachée ou visible, car vous en défaussez une à la place. Toujours 10 cartes en main, ni plus ni moins. Votre objectif, crée des combinaisons qui font 10 avec vos cartes. Deux couleurs différentes et jamais deux fois la même combinaison dans une couleur. Donc tu peux avoir par exemple 3 cartes vertes, 5, 4 et 1, eh bien ça fait 10. Et 2 cartes rouges, 2, 5 et 5, ça fait donc aussi 10. Il existe aussi des cartes avec 10 uniquement, elles peuvent donc te servir aussi dans ta combinaison. Et là, si tu penses être prêt, tu annonces Total 10 et tu dévoiles ta main. Si c'est bon, bah c'est la victoire immédiate de la manche. Si c'est faux, hein, tu reprends tout et la partie continue. Apprends à calculer. Il y a des petits twists hein, qui font plaisir parce que quand quelqu'un défausse une carte, eh bien tout le monde peut se jeter dessus. Le plus rapide la récupère et échange avec une carte de sa main et un autre joueur peut taper aussi dessus, la récupérer et échanger avec une autre carte de sa main. Quand toutes les cartes sont révélées, eh bien on fait ce qu'on appelle un reset avec 12 nouvelles cartes. Le joueur qui fait total 10 a plus 10 points, les autres eh bien, ont des points négatifs selon leurs cartes restantes qui ne font pas un total de 10. Après 5 manches, eh bien celui avec le plus de points l'emporte tout simplement. Total 10, Total 10, c'est le genre de jeu ultra simple à prendre en main, avec une vraie tension, ça joue vite hein, par contre, ça réfléchit, ça rigole beaucoup, un jeu de cartes rapide, malin et nerveux, parfait en famille ou entre amis. Alors si vous aimez les jeux de combo, les parties courtes et un petit peu d'interaction piquante, alors préparez vos meilleures additions et criez Total 10. Il existe même une appli hein, pour faire les calculs après pour le score. Voilà, allez on se retrouve dès demain pour découvrir un nouveau jeu.
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0: Il est presque midi.
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2: Depuis 2023, plus de 1300 greffes de foie sont réalisées par an en France, sauvant des vies et redonnant espoir à des patients en situation critique. Aujourd'hui, découvrons l'histoire d'Éric Bulle-Haussmann, un patient qui a fait face à l'adversité avec courage et détermination.
3: Quand j'étais jeune, à 23 ans, j'ai fait une hépatite et ensuite j'ai commencé à déclencher ce qu'on appelle une NASH, non-alcoolique stéatose hépatique, la fameuse maladie du foie gras. Et je suis passé de 63 kilos à 143 kilos à l'âge de 57 ans. Je suis passé en insuffisance hépatique sévère. Le pronostic était d'une survie de 3 semaines. Très court, on pense beaucoup à beaucoup de choses. Et j'ai eu la chance d'avoir un donneur qui m'a permis d'être greffé en extrême urgence. Aujourd'hui, je suis content d'être vivant. Je remercie tous les jours cette famille de donneurs et ce donneur.
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3: 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Tout le monde croit qu'avec la législation, on est tous donneurs, mais c'est pas aussi simple que ça, parce que pour être donneur d'organes, il faut être en mort encéphalique, qui sont en général des morts brutales, et les proches ne sont pas prêts à ça, et si jamais ils n'en ont parlé avant, c'est très compliqué de ne pas dire non, parce qu'on a peur. Et aujourd'hui, si tout le monde pouvait en parler, on diminuerait ce taux de refus.
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2: Bonjour à tous, attention avec vos médicaments en période de forte chaleur. L'Agence nationale de sécurité alerte que les températures grimpent partout en France, avec jusqu'à 40 degrés attendus localement dans les prochains jours. Certains traitements peuvent aggraver les effets de la chaleur sur l'organisme. C'est le cas notamment des diurétiques ou des laxatifs qui accentuent la déshydratation. D'autres médicaments comme certains antidépresseurs ou traitements contre la maladie de Parkinson peuvent augmenter la température du corps. Les anti-inflammatoires ou l'aspirine, eux, peuvent perturber le fonctionnement des reins ou la régulation de chaleur. Donc soyez vigilants et attention à la conservation des médicaments. Car la chaleur s'installe durablement en France, 50 départements sont placés en vigilance jaune canicule et les températures vont encore grimper dans les prochains jours. Conséquence directe, des adaptations s'organisent. Le ministre de l'Éducation nationale n'exclut pas des reports de quelques heures, voire de quelques jours pour les oraux du bac prévus la semaine prochaine si les conditions deviennent trop difficiles. Et dans les transports, la SNCF annonce la suppression de dizaines de trains pour éviter les pannes en pleine voie, notamment sur les lignes équipés de matériels anciens peu performants face à la chaleur. Enfin, à noter qu'à Paris, la baignade est officiellement autorisée dès aujourd'hui dans le canal Saint-Martin. Emmanuel Macron préside aujourd'hui une session consacrée à l'intelligence artificielle lors du G20 à Évian en présence de grands patrons de la tech mondiale. Les discussions portent aussi sur les grands dossiers géopolitiques du moment. Et ce soir, le président français retrouvera Donald Trump pour un dîner au château de Versailles. Le salon Vivatech ouvre ses portes aujourd'hui à Paris, un rendez-vous majeur du secteur avec cette année l'invité Jeff Bezos, le fondateur d'Amazon. L'intelligence artificielle sera là aussi au cœur de toutes les discussions. Ça commence bien pour les Bleus dans cette Coupe du Monde 2026, victoire hier soir 3-1 face au Sénégal.
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2: La météo de ce 17 juin est un temps bien ensoleillé dès le matin, avec quelques nuages et brumes de mer près de la Manche et au Pays Basque. Les températures sont comprises entre 15 et 21 degrés, 15 degrés à Paris et à Nantes, 16 degrés à Bordeaux, 19 degrés à Dijon, 20 degrés à Montpellier et à Marseille. Dans l'après-midi, début de la vague de chaleur avec un soleil de plomb et des températures comprises entre 21 et 37 degrés.
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3: Bonjour à toutes et à tous, on débute avec la victoire des Bleus pour démarrer le Mondial 2026. Les joueurs de Didier Deschamps se sont imposés 3 buts à 1 hier soir face au Sénégal au MetLife Stadium près de New York. Pourtant les Bleus ont souffert en première période, il a fallu attendre la 66e minute de jeu pour voir le premier des deux buts de Kylian Mbappé, une frappe en pivot sur une merveille de passe de Michael Olise, véritable chef d'orchestre du jeu des Bleus. Puis 2 minutes après son entrée en jeu, Bradley Barcola doublait la mise d'un lob astucieux sur le gardien Edouard Mendy. Et si les Sénégalais réduisaient la marque par le jeune parisien Mbaye dans les arrêts de jeu, Kylian Mbappé y allait de son doublé une minute plus tard sur une frappe aussi lointaine que limpide à la 96e. Un but éminemment important pour l'attaquant du Real qui devient ainsi le meilleur buteur de l'équipe de France avec 58 buts marqués et face des tablettes Olivier Giroud qui avait mis la barre à 57 réalisations. Mbappé devient aussi le meilleur buteur français en Coupe du Monde avec 14 réalisations. Il dépasse juste Fontaine qui avait marqué 13 buts sur une seule édition. Il revient à 2 buts également de Miroslav Klose et Lionel Messi avec 16 buts marqués en Coupe du Monde. Car Léo Messi a véritablement porté l'Argentine grâce à son triplé qui permet au champion du monde en titre de l'emporter 3-0 face à l'Algérie cette nuit. L'attaquant du Miami FC a fait une entrée spectaculaire dans ce mondial américain. Il partage le record de buts inscrits en Coupe du Monde avec l'Allemand Klose. Et puis dans le groupe de la France, c'est Erling Haaland qui a pris la lumière pour le deuxième match du groupe I. Large succès de la Norvège 4 buts à 1 face à l'Irak pour son retour au mondial 40 ans après. Haaland a inscrit un doublé dans cette partie. La Norvège prend la tête du groupe I à la différence de but. Et puis ce matin, l'Autriche défie la Jordanie. Elle mène 1-0 à la pause. Et ce mercredi, on suivra les derniers matchs de la première journée. Portugal-Congo à 19h, Angleterre-Croatie à 22h et la nuit prochaine, Ghana-Panama à 1h et Ouzbékistan-Colombie à 4h du matin. Très belle journée.
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4: 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L'eau, un bien commun à sauvegarder, vendredi 19 juin à 20h15 au Palais des Congrès de Perros-Guirec. L'association de la boule trégastelloise présente la fête de la musique à Trégastel, samedi 20 juin dès 19h au centre des congrès, avec Jean-Charles Guichin, Kaiser LVS, Jude Bolts et DJ Bobo. Entrée gratuite, restauration et buvette sur place.
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4: Bonjour et ravi de vous retrouver pour une nouvelle édition de Midi Emploi. Chaque jour, on vous propose un concentré d'informations utiles et positives autour de l'emploi, des offres locales bien sûr, mais aussi des initiatives innovantes et tout ce qui fait vivre l'économie du Trégor. Aujourd'hui encore, de belles opportunités à découvrir, alors restez avec nous pendant 7 heures dédiées à votre avenir professionnel.

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2: Et dans Midi Emploi, on va partir maintenant du côté de Perros-Guirec où le restaurant Le Rétro recrute un plongeur ou une plongeuse pour renforcer son équipe durant la saison estivale. Alors vous aurez pour mission d'assurer la plonge manuelle et mécanique de la vaisselle, des verres, des couverts ainsi que du matériel utilisé en cuisine. Vous participerez également au nettoyage et à l'entretien des locaux afin de garantir le respect des normes d'hygiène et de sécurité. Alors le poste est à pourvoir immédiatement jusqu'à fin septembre. Il est nourri, non logé et accessible aux étudiants ainsi qu'aux personnes débutantes souhaitant découvrir le secteur de la restauration. Des pourboires viennent aussi compléter la rémunération. C'est un petit plus qui fait toujours plaisir. Si vous êtes intéressé par cette offre, eh bien rendez-vous directement sur le site de France Travail. Il s'agit du numéro 209 SMFV. Et toujours à Perros-Guirec et toujours en plonge, mais cette fois-ci dans une crêperie à forte fréquentation qui réalise jusqu'à 130 couverts par service. Ils recherchent donc un plongeur ou une plongeuse pour les mois de juillet et août. Vous assurez pareil le lavage et le rangement de la vaisselle, des verres, des couverts et des ustensiles de cuisine, tout en veillant à la propreté de votre poste de travail et des espaces de cuisine. Le travail s'effectue en équipe avec les cuisiniers dans une ambiance dynamique. Le poste comprend des horaires en coupure, deux jours de repos hebdomadaires et convient aux candidats débutants motivés et capables de travailler debout sur de longues périodes. Il s'agit de l'offre 209 SR It's J sur le site de France Travail.

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2: Et dans Midi Emploi, maintenant, on prend la direction de Trébeurden, où Intermarché recrute un boulanger ou une boulangère pour intégrer son rayon boulangerie. Alors, vous serez chargé de la cuisson des pains pré-cuits, du suivi des stocks, des commandes et de l'approvisionnement du rayon afin d'assurer une présentation attractive des produits aux clients. Le poste nécessite le port régulier de charges liées notamment au lot de pain et demande une bonne organisation du travail. Une première expérience en boulangerie ou en grande distribution est requise. L'entreprise propose plusieurs avantages, dont des primes sur les résultats, un dispositif d'intéressement et une remise sur les achats après 3 mois d'ancienneté. Alors, si ce poste vous intéresse, rendez-vous directement sur le site de France Travail. Il s'agit de l'offre 209 TLRS. Et puis maintenant, on part direction Lannion, où CDL ELEC recherche un commercial itinérant chargé du développement et du suivi d'un portefeuille de clients professionnels sur le secteur de Lannion. En collaboration avec une équipe composée d'un technico-commercial sédentaire et d'un vendeur conseil, vous assurez la prospection, la fidélisation de la clientèle et la commercialisation de solutions techniques dans les domaines de l'électricité, de l'éclairage, de la ventilation et de la domotique. Vous organiserez vos tournées, suivrez les objectifs commerciaux et accompagnerez les clients dans l'utilisation des outils digitaux de l'entreprise. Alors, un parcours d'intégration de 3 semaines ainsi qu'un programme de formation continue sont prévus afin de favoriser votre montée en compétences et votre évolution professionnelle. Alors, il s'agit de l'offre 209 SZHF sur le site de France Travail.

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2: Chaque jour dans Midi Emploi, on s'intéresse aux nouvelles initiatives, aux nouveaux commerces, aux nouveaux artisans. Et bien à seulement 25 ans, Argane Lanoé poursuit son ascension dans le monde du vin. Installé à Lannion comme caviste conseil, au Cave du Pélican, il vient d'être sélectionné pour participer à la finale du concours du meilleur caviste de France. Alors une performance déjà remarquable puisque le jeune professionnel fait partie des candidats retenus parmi 350 participants et disputera cette compétition nationale pour la troisième fois après les éditions 2022 et 2024. Originaire de Dinan, Argane Lanoé s'est formé à l'hôtellerie avant de se spécialiser dans l'univers du vin en Alsace. Aujourd'hui, il accompagne aussi bien les amateurs que les connaisseurs dans leur choix grâce à son expertise et ses conseils. Le concours du meilleur caviste de France est considéré comme la référence du secteur. Les candidats doivent démontrer leur connaissance sur les vins, les spiritueux, les bières, les appellations, les réglementations, les dégustations et techniques de vente. Cette année, Argane Lanoé vise particulièrement le titre de meilleur jeune caviste de France réservé aux candidats de moins de 30 ans. La finale se déroulera, on a le temps un petit peu, hein, les 25 et 26 octobre prochains dans le Luberon. Une belle vitrine pour le savoir-faire breton et pour ce jeune professionnel qui représente le commerce de proximité à travers un métier où l'expertise reste essentielle.

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3: Et dans Midi Emploi, on part du côté de Lannion, où Centre Service recrute plusieurs employés de ménage à domicile pour intervenir chez les particuliers. Et à Lannion et aussi dans les communes voisines, vous réaliserez des prestations de ménage, de repassage et ponctuellement des remplacements selon les besoins de l'agence. Les horaires sont aménageables entre 8h et 19h afin de s'adapter à vos disponibilités. L'entreprise propose un accompagnement personnalisé, une mutuelle, des congés payés, le remboursement des frais de déplacement, ainsi également que des perspectives d'évolution vers un contrat à temps plein. Le poste est ouvert aux débutants disposant d'un bon sens de l'organisation et d'une réelle autonomie. Il s'agit de l'offre 209 TXYN sur le site de France Travail. Et toujours à Lannion, mais cette fois-ci c'est l'EHPAD de Lannion qui recherche un aide-soignant ou AMP ou AVS. Donc, en gros, aide-soignant et une aide médico-psychologique ou un auxiliaire de vie sociale. Vous participerez à l'accompagnement quotidien des résidents en assurant les soins d'hygiène et de confort, l'aide à mobilité, la surveillance de l'état de santé et le maintien de l'autonomie. Vous contribuerez également à la transmission des informations auprès de l'équipe soignante et à l'accompagnement des familles. Le poste offre une rémunération comprise entre 2200 et 2400 euros bruts mensuels, complétée par des primes et les avantages du CSE. Il s'agit de l'offre 209 SPSW sur le site de France Travail.

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1: Et dans Midi Emploi, on part maintenant du côté de Lannion, où le CCAS de Lannion recrute un agent de portage de repas à domicile dans le cadre d'un contrat de 3 mois à temps partiel, 28 heures par semaine. Sous l'autorité de la direction du CCAS et du responsable hôtellerie-restauration de l'EHPAD, vous assurez la distribution quotidienne de repas en liaison froide auprès de personnes âgées ou en situation de handicap. Alors vos missions comprendront le chargement du véhicule, l'organisation de la tournée, la livraison des repas, le contrôle des conditions d'hygiène alimentaire ainsi que le suivi du matériel du véhicule de service. Vous jouerez également un rôle de veille auprès des bénéficiaires en signalant toute situation préoccupante ou tout changement de leur état de santé ou de leurs conditions de vie. Ce poste demande rigueur, autonomie, discrétion, sens du service et bonne qualité relationnelle. Le permis B est obligatoire. La rémunération est comprise entre 1750 et 1800 bruts mensuels avec prime, CSE, restauration, téléphone et véhicule de service. Si cette offre vous intéresse, eh bien rendez-vous sur le site de France Travail. Il s'agit du numéro 209 SQXM. Et puis on part du côté de Les Ardrieux, où un centre de vacances accueillant des enfants de 6 à 14 ans recherche du personnel de service pour la période estivale. Alors au sein d'une équipe, vous participerez à l'entretien des chambres, des sanitaires et des espaces communs afin de garantir un cadre de vie agréable aux jeunes vacanciers. Vous contribuerez également à la préparation et au service des petits déjeuners, déjeuners et dîners, ainsi qu'à l'aide à la plonge et à l'aide des machines professionnelles. Les horaires sont répartis entre le matin et le soir, 7h30, 13h30, puis 17h30, 20h30, avec 2 jours de repos par semaine et un week-end travaillé sur 2. Le poste est accessible aux débutants motivés, appréciant le travail en équipe et la polyvalence. Il s'agit de l'offre 209 TMNW sur le site de France Travail.

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2: Et dans Midi Emploi, encore une offre à vous proposer. C'est l'EHPAD de Kerembélec qui recrute un agent hôtelier dans le cadre d'un remplacement du 10 août au 6 septembre. Vous aurez pour mission principale d'assurer le service des repas aux résidents dans le respect des règles d'hygiène et de confort, tout en veillant à leur bien-être au quotidien. Vous serez également chargé du nettoyage et de la désinfection des chambres, ainsi que des espaces collectifs de l'établissement afin de maintenir un environnement propre, sécurisé et agréable. Le poste demande de la rigueur, de l'organisation et un bon relationnel avec les personnes âgées. Une première expérience dans le secteur médico-social ou hôtelier est appréciée, mais les débutants sont acceptés. Des indemnités pour les dimanches et jours fériés ainsi que des primes complètent la rémunération. Il s'agit de l'offre 209 SSLY sur le site de France Travail.

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2: Midi Emploi, c'est terminé pour aujourd'hui. Merci pour votre fidélité et votre écoute. On espère que cette émission vous aura donné des idées, des pistes ou même des opportunités à saisir. L'actualité de l'emploi ne s'arrête jamais. Alors restez connectés et rendez-vous demain à midi pour une nouvelle heure d'information.
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2: Amis joueurs, amis joueuses, bonjour à tous et bienvenue dans C'est Ludique. Aujourd'hui, sortez les calculettes, ou presque, hein, car il faut savoir compter, certes, mais jusqu'à 10. Alors aujourd'hui, on parle de Total 10, Total 10, un jeu signé The Family Games, illustré par Charlotte Faucon et édité par Yaka Studio. Un jeu de cartes rapide, malin et un peu fourbe, où votre objectif est simple, être le premier à crier Total 10. Au niveau de la mise en place, c'est assez rapide. Hein. Chaque joueur reçoit 10 cartes. 12 cartes sont disposées au centre en 3 rangées de 4, hein, face cachée façon Skyjo. Le reste fait une pioche et c'est parti pour une partie rythmée en 5 manches. Mais alors comment on joue? Eh bien à votre tour, vous prenez une carte du centre, cachée ou visible, car vous en défaussez une à la place. Toujours 10 cartes en main, ni plus ni moins. Votre objectif, créer des combinaisons qui font 10 avec vos cartes. Deux couleurs différentes et jamais deux fois la même combinaison dans une couleur. Donc tu peux avoir par exemple 3 cartes vertes, 5, 4 et 1, eh bien ça fait 10. Et 2 cartes rouges, 2, 5 et 5, ça fait donc aussi 10. Il existe aussi des cartes avec 10 uniquement, elles peuvent donc te servir aussi dans ta combinaison. Et là, si tu penses être prêt, tu annonces Total 10 et tu dévoiles ta main. Si c'est bon, bah c'est la victoire immédiate de la manche. Si c'est faux, hein, tu reprends tout et la partie continue. Apprends à calculer. Il y a des petits twists hein, qui font plaisir. Parce que quand quelqu'un défausse une carte, eh bien tout le monde peut se jeter dessus. Le plus rapide la récupère et échange avec une carte de sa main. Et un autre joueur peut taper aussi dessus, la récupérer et échanger avec une autre carte de sa main. Quand toutes les cartes sont révélées, eh bien on fait ce qu'on appelle un reset avec 12 nouvelles cartes. Le joueur qui fait total 10 a plus 10 points, les autres eh bien, ont des points négatifs selon leurs cartes restantes qui ne font pas un total de 10. Après 5 manches, eh bien celui avec le plus de points l'emporte tout simplement. Total 10, Total 10, c'est le genre de jeu ultra simple à prendre en main, avec une vraie tension, ça joue vite hein, par contre, ça réfléchit, ça rigole beaucoup, un jeu de cartes rapide, malin et nerveux, parfait en famille ou entre amis. Alors si vous aimez les jeux de combo, les parties courtes et un petit peu d'interaction piquante, alors préparez vos meilleures additions et criez Total 10. Il existe même une appli hein, pour faire les calculs après pour le score. Voilà, allez on se retrouve dès demain pour découvrir un nouveau jeu.
1: 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Nous sommes le mercredi 17 juin, le 168e jour de l'année. Nous fêtons les Hervé et les Régnier. Hervé est honnête et attentif aux autres. Il ne veut en aucun cas leur causer de tort. Il n'aime pas se mettre en avant au risque d'être parfois trop discret. Journée internationale du surf. Quelques anniversaires. Le footballeur Clément Langlais a aujourd'hui 31 ans. L'anniversaire de Venus Williams qui a 46 ans. Étienne Châtillet, 74 ans. Kendrick Lamar, 39 ans. La chanteuse Lio a 64 ans. Francis Génib des Chevaliers du Fiel, 67 ans. Fabienne Thibault, 74 ans. Marc Jolivet, 76 ans. Eddy Merckx, 81 ans. Et puis Ken Loach, 90 ans. Bon anniversaire à vous aussi, peut-être né un 17 juin. L'éphéméride.
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4: Conseils pour préparer une tisane de qualité. Bien connaître les vertus des plantes et des tisanes associées. Surtout celles qui correspondent à vos besoins. Pour préparer une tisane de qualité, c'est surtout la qualité des plantes à laquelle il va falloir veiller. Pour ce qui est des plantes courantes, thym, romarin, menthe, sauge, il peut être intéressant de les faire pousser chez vous. D'autant plus qu'elles peuvent même être installées en jardinière sur le balcon. Sinon, veillez bien à la provenance des plantes, surtout si elles sont séchées. Plastique et tisane ne font pas bon ménage. Une règle à retenir, on ne conserve pas de plantes dans du plastique. Surtout pas sur la durée. Le risque principal est que les plantes moisissent par manque d'air et la conservation n'est pas idéale. Le mieux est de les laisser dans leur sachet d'origine ou bien de les conserver dans des bocaux en verre. Faire attention aux quantités et aux dates. N'achetez que la quantité de plantes nécessaire. Inscrivez la date d'achat sur ou même de cueillette sur le récipient dans lequel vous conservez les plantes. En effet, au bout d'un an environ, les plantes perdent leur vertu thérapeutique. Préparez une cure complète de tisane pour la journée, pas plus. Pour la même raison, préparer une tisane doit se faire le jour même, sans quoi les effets seront perdus. On peut par contre tout à fait préparer une grande quantité le matin et la réchauffer de manière douce dans la journée. Préparez vos tisanes dans les bons récipients, là encore préférez les ustensiles sans métal comme les casseroles émaillées et les verres et les tasses en porcelaine ou en verre incassable. Les récipients en plastique sont bien entendu à éviter, en plus du mauvais goût qu'ils peuvent apporter au thé ou à la tisane, les particules qu'il contient peuvent migrer vers l'eau et être néfastes à terme pour la santé. Alors, plantes fraîches ou séchées, contrairement à ce que l'on pourrait croire, les principes actifs s'extraient souvent plus facilement à partir de plantes séchées. Enfin, eau du robinet ou en bouteille. Puisque l'on fait bouillir l'eau, il n'y a pas d'inconvénient à prendre celle du robinet. Même si elle est dure, une bonne partie du calcaire restera dans la casserole ou la bouilloire.
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2: Bonjour à tous, attention avec vos médicaments en période de forte chaleur. L'Agence nationale de sécurité alerte que les températures grimpent partout en France, avec jusqu'à 40 degrés attendus localement dans les prochains jours. Certains traitements peuvent aggraver les effets de la chaleur sur l'organisme. C'est le cas notamment des diurétiques ou des laxatifs qui accentuent la déshydratation. D'autres médicaments, comme certains antidépresseurs ou traitements contre la maladie de Parkinson, peuvent augmenter la température du corps. Les anti-inflammatoires ou l'aspirine, eux, peuvent perturber le fonctionnement des reins ou la régulation de chaleur. Donc, soyez vigilants et attention à la conservation des médicaments. Car la chaleur s'installe durablement en France, 50 départements sont placés en vigilance jaune canicule et les températures vont encore grimper dans les prochains jours. Conséquence directe, des adaptations s'organisent. Le ministre de l'Éducation nationale n'exclut pas des reports de quelques heures, voire de quelques jours pour les oraux du bac prévus la semaine prochaine si les conditions deviennent trop difficiles. Et dans les transports, la SNCF annonce la suppression de dizaines de trains pour éviter les pannes en pleine voie, notamment sur les lignes équipées de matériels anciens peu performants face à la chaleur. Enfin, à noter qu'à Paris, la baignade est officiellement autorisée dès aujourd'hui dans le canal Saint-Martin. Emmanuel Macron préside aujourd'hui une session consacrée à l'intelligence artificielle lors du G20 à Évian en présence de grands patrons de la tech mondiale. Les discussions portent aussi sur les grands dossiers géopolitiques du moment. Et ce soir, le président français retrouvera Donald Trump pour un dîner au château de Versailles. Le salon VivaTech ouvre ses portes aujourd'hui à Paris, un rendez-vous majeur du secteur avec cette année l'invité Jeff Bezos, le fondateur d'Amazon. L'intelligence artificielle sera là aussi au cœur de toutes les discussions. Ça commence bien pour les Bleus dans cette Coupe du Monde 2026, victoire hier soir 3-1 face au Sénégal.
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2: La météo de ce 17 juin est un temps bien ensoleillé dès le matin, avec quelques nuages et brumes de mer près de la Manche et au Pays Basque. Les températures sont comprises entre 15 et 21 degrés, 15 degrés à Paris et à Nantes, 16 degrés à Bordeaux, 19 degrés à Dijon, 20 degrés à Montpellier et à Marseille. Dans l'après-midi, début de la vague de chaleur avec un soleil de plomb et des températures comprises entre 21 et 37 degrés.
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3: Bonjour à toutes et à tous, on débute avec la victoire des Bleus pour démarrer le Mondial 2026. Les joueurs de Didier Deschamps se sont imposés 3 buts à 1 hier soir face au Sénégal au MetLife Stadium près de New York. Pourtant les Bleus ont souffert en première période, il a fallu attendre la 66e minute de jeu pour voir le premier des deux buts de Kylian Mbappé, une frappe en pivot sur une merveille de passe de Michael Olise, véritable chef d'orchestre du jeu des Bleus. Puis deux minutes après son entrée en jeu, Bradley Barcola doublait la mise d'un lob astucieux sur le gardien Edouard Mendy, et si les Sénégalais réduisaient la marque par le jeune parisien Mbaye dans les arrêts de jeu, Kylian Mbappé y allait de son doublé une minute plus tard sur une frappe aussi lointaine que limpide à la 96e. Un but éminemment important pour l'attaquant du Real qui devient ainsi le meilleur buteur de l'équipe de France avec 58 buts marqués et face des tablettes Olivier Giroud qui avait mis la barre à 57 réalisations. Mbappé devient aussi le meilleur buteur français en Coupe du Monde avec 14 réalisations. Il dépasse juste Fontaine qui avait marqué 13 buts sur une seule édition. Il revient à deux buts également de Miroslav Klose et Lionel Messi avec 16 buts marqués en Coupe du Monde. Car Léo Messi a véritablement porté l'Argentine grâce à son triplé qui permet au champion du monde en titre de l'emporter 3-0 face à l'Algérie cette nuit. L'attaquant du Miami FC a fait une entrée spectaculaire dans ce mondial américain. Il partage le record de buts inscrits en Coupe du Monde avec l'Allemand Klose. Et puis dans le groupe de la France, c'est Erling Haaland qui a pris la lumière pour le deuxième match du groupe I. Large succès de la Norvège, 4 buts à 1 face à l'Irak pour son retour au Mondial 40 ans après. Haaland a inscrit un doublé dans cette partie. La Norvège prend la tête du groupe I à la différence de but. Et puis ce matin, l'Autriche défie la Jordanie. Elle mène 1-0 à la pause. Et ce mercredi, on suivra les derniers matchs de la première journée. Portugal-Congo à 19h, Angleterre-Croatie à 22h et la nuit prochaine, Ghana-Panama à 1h et Ouzbékistan-Colombie à 4h du matin. Très belle journée.
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2: Bonjour à tous, c'est à la une, la canicule qui s'installe sur une grande partie du pays. Météo France prévoit d'ici la fin de la semaine et pour plusieurs jours des pointes à 40 degrés, notamment en Île-de-France, en Poitou-Charentes, dans le centre-val de Loire et dans la vallée du Rhône. La fête de la musique prévue dimanche 21 juin s'annonce torride. Localement, des événements pourraient être purement et simplement annulés. Pour limiter les risques, le gouvernement recommande de s'équiper de protection solaire, de porter des vêtements légers, de s'hydrater régulièrement avec de l'eau et de restreindre drastiquement la consommation d'alcool. Le Premier ministre veut se débarrasser de tout stupéfiant éventuel dans les ministères. Sébastien Lecornu a adressé la nuit dernière une circulaire à ses ministres dans laquelle il leur demande d'organiser des dépistages inopinés et obligatoires sous la forme de tests salivaires auprès des membres de leur cabinet et de leurs collaborateurs. En cas de test positif, ce sera au ministre d'en apprécier les conséquences à en tirer, y compris sur le plan disciplinaire. Il en ira de même en cas de refus de se soumettre à des tests, écrit le chef du gouvernement. On apprend par ailleurs qu'un test surprise anti-drogue s'est déroulé à Matignon il y a quelques semaines. Personne n'a été testé positif, selon l'entourage de Sébastien Lecornu. À retenir également Emmanuel Macron, qui donnera une interview demain soir sur France 2 après le journal de 20h, et ce au lendemain du G7 à Évian. Celui-ci se termine aujourd'hui. Le sommet des grandes puissances a accueilli hier le président ukrainien Volodymyr Zelensky. Ses membres, y compris Donald Trump, ont confirmé leur volonté commune d'intensifier la pression sur la Russie pour arrêter la guerre en Ukraine. Et puis la France a évité le piège du Sénégal hier soir pour son entrée dans la Coupe du Monde de football. À New York, les Bleus l'ont emporté 3-1, un match suivi par près de 14 millions de téléspectateurs. M6, unique diffuseur du mondial, était largement en tête des audiences.

0: Allez, bienvenue à tous sur Millennium, il est 16h, c'est mercredi aujourd'hui, vous venez d'arriver, ben y a pas de souci, vous êtes au bon endroit, c'est parti, c'est l'afterwork. Vince avec vous, je vous accompagne jusqu'à 19h, du côté de la playlist, on se fait un petit Orelsan, et puis le nouveau Adam Lambert sur Millennium qui arrive avec Earth Rhythm, bienvenue.
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0: sur Millennium, on est en plein cœur de l'afterwork et ben on va continuer avec du son et mix pour vous, Julie Bergen et puis aussi Tampa, Impala, Sirenium avec Jenny pour le featuring, c'est Dracula qui débarque.
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1: Allez, sur Millennium dans quelques instants, pour vous, bah, ce sera un grand classique qui fait tellement plaisir. Dr Alban avec Let the Beat Goes On et puis Jukel de la nouveauté, Andrea Bocelli avec David Guetta. Ce sera DNA sur Millennium.
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0: Subsonic sur Millennium avec High et Cut Deeper, ça se passe comme ça tout de suite. Direction Taylor Swift avec Opalite sur Millennium, ça se passe comme ça dans l'Afterwork.
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2: 17h sur Millennium, pour tous ceux qui viennent d'arriver, bah y a pas de soucis, soyez les bienvenus. Vince avec vous, on est en plein cœur de l'Afterwork, ça se passe comme ça. Du Shakira, Adel Castillon et puis W Sound avec J Balvin sur Millennium, c'est Godzilla qu'on s'écoute, bienvenue chat.
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0: Mais non, avec Julien Kitchen sur Millennium, c'est Dopamine et ça fait plaisir. Direction tout de suite les années 90 avec Corona et Baby Baby. C'est juste après la recette de Slimane.
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1: Et oui, sur Millennium, il y a une courte page de réclame, mais promis, il y a du son et des mix derrière avec un petit David Guetta, le nouveau Backstreet Boys, et puis il y aura également Benjamin Ingrosso sur Millennium avec All Night Long dans l'Afterwork.
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0: David Guetta, Gilo sur Millennium, ça fait plaisir. Hein. Save Me Tonight. Dans quelques instants, Norwa avec Invincible. Juste après, Black Prada Dress sur Millennium. C'est Ellie Goulding dans l'Afterwork.
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0: Allez, tout pile 18h sur Millennium pour tous ceux qui débarquent. Bah, soyez les bienvenus, on est en plein cœur de l'Afterwork. Ça se passe comme ça. Bruno Mars tout de suite pour démarrer cette nouvelle heure avec I Just Might. Et puis le nouveau Chris Cab sur Millennium à découvrir cette semaine avec Paradise.
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1: Le son était mix sur Millennium, c'est juste après la pause 20 minutes de musique en non-stop pour terminer tranquillement cet Afterwork d'aujourd'hui. Storge, Nikosé et puis aussi Quintino sur Millennium, ce sera Get You Home.
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1: Allez, sur Millenium, merci à tous en tout cas d'avoir passé cet après-midi avec moi parce qu'il est malheureusement temps pour moi de vous quitter. Mais on se retrouve comme d'hab dès demain à partir de 16h. Je compte sur vous les amis pour être au rendez-vous. Ce qui arrive dans quelques instants, c'est David Guetta et puis aussi Oria et Soirée Mondaine. Ciao, bye bye, bonne soirée à tous.
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3: Bonsoir à tous et on commence avec cet épisode de canicule qui s'installe et qui est parti pour durer. 26 départements vont passer demain en vigilance orange pour canicule. C'est ce que nous dit Météo France. De l'Île-de-France au nord de Rhône-Alpes en passant par la Bourgogne-Franche-Comté. On prévoit pour plusieurs jours des pointes à 40 degrés localement. Les températures seront très chaudes dès le lever du soleil et malheureusement la tombée de la nuit ne sera pas synonyme de fraîcheur. Et face à cette vague de chaleur, notez que la baignade dans le canal Saint-Martin à Paris est autorisée de façon encadrée dès aujourd'hui. C'est ce qu'a annoncé le maire de la capitale, Emmanuel Grégoire, sur une portion bien définie et uniquement entre 16h et 20h. L'objectif de la ville de Paris est de faire de ce point d'eau un véritable outil de rafraîchissement. Le sommet du G7 à Évian s'achève ce mercredi soir. Les habitants des bords du Léman vont retrouver une vie normale après avoir passé plusieurs jours sous cloche avec un impressionnant dispositif de sécurité. Donald Trump, lui, ne repart pas tout de suite. Le président américain est convié par Emmanuel Macron ce soir à un dîner à Versailles. Un dîner pour officiellement célébrer les 250 ans de la déclaration d'indépendance américaine dans laquelle la France a joué un rôle. Un chiffre dans l'actualité, 200 millions d'euros, c'est ce qu'a coûté à Total Energy le plafonnement du prix de ses carburants en France depuis le début de la guerre en Iran. C'est ce qu'a affirmé le PDG du groupe Patrick Pouyanné devant la commission parlementaire, accusé de concurrence déloyale vis-à-vis des autres exploitants de stations-service, notamment dans la grande distribution. Le patron de Total Energy a expliqué que dans le contexte actuel, il vendait son carburant à perte du fait de ce plafonnement. La Coupe du Monde de foot se poursuit après la victoire de la France face au Sénégal. On suit ce soir l'entrée en lice du Portugal face à la République démocratique du Congo. Et puis l'Angleterre jouera également son premier match face à la Croatie, coup d'envoi 1h du matin.
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3: Le soleil et la chaleur s'installent sur la majeure partie du pays ce jeudi. Seul le nord-ouest fera exception avec une tendance orageuse et plus de nuages. Ailleurs, on cherchera l'ombre et la fraîcheur avec des températures caniculaires attendues dans l'après-midi. 32 degrés à Perpignan et à Lille, 37 à Toulouse et Bordeaux, 37 également à Bourges et à Paris, 38 degrés pour Lyon. Des températures plus modérées autour de 24 degrés à Brest mais aussi en bord de Manche.
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4: Bonjour à toutes et à tous, on débute avec la victoire des Bleus pour démarrer le Mondial 2026. Les joueurs de Didier Deschamps se sont imposés 3 buts à 1 hier soir face au Sénégal au MetLife Stadium près de New York. Pourtant les Bleus ont souffert en première période, il a fallu attendre la 66e minute de jeu pour voir le premier des deux buts de Kylian Mbappé, une frappe en pivot sur une merveille de passe de Michael Olise, véritable chef d'orchestre du jeu des Bleus. Puis 2 minutes après son entrée en jeu, Bradley Barcola doublait la mise d'un lob astucieux sur le gardien Edouard Mendy. Et si les Sénégalais réduisaient la marque par le jeune parisien Mbaye dans les arrêts de jeu, Kylian Mbappé y allait de son doublé une minute plus tard sur une frappe aussi lointaine que limpide à la 96e. Un but éminemment important pour l'attaquant du Real qui devient ainsi le meilleur buteur de l'équipe de France avec 58 buts marqués et face des tablettes Olivier Giroud qui avait mis la barre à 57 réalisations. Mbappé devient aussi le meilleur buteur français en Coupe du Monde avec 14 réalisations. Il dépasse juste Fontaine qui avait marqué 13 buts sur une seule édition. Il revient à 2 buts également de Miroslav Klose et Lionel Messi avec 16 buts marqués en Coupe du Monde. Car Léo Messi a véritablement porté l'Argentine grâce à son triplé qui permet au champion du monde en titre de l'emporter 3-0 face à l'Algérie cette nuit. L'attaquant du Miami FC a fait une entrée spectaculaire dans ce mondial américain. Il partage le record de buts inscrits en Coupe du Monde avec l'Allemand Klose. Et puis dans le groupe de la France, c'est Erling Haaland qui a pris la lumière pour le deuxième match du groupe I. Large succès de la Norvège 4 buts à 1 face à l'Irak pour son retour au mondial 40 ans après. Haaland a inscrit un doublé dans cette partie. La Norvège prend la tête du groupe I à la différence de but. Et puis ce matin, l'Autriche défie la Jordanie. Elle mène 1-0 à la pause. Et ce mercredi, on suivra les derniers matchs de la première journée. Portugal-Congo à 19h, Angleterre-Croatie à 22h et la nuit prochaine, Ghana à Panama à 1h et Ouzbékistan-Colombie à 4h du matin. Très belle journée.
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1: 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L'association de la boule trégastelloise présente la fête de la musique à Trégastel, samedi 20 juin dès 19h au centre des congrès. Avec Jean-Charles Guichin, Kaiser LVS, Jukebox et DJ Bobo. Entrée gratuite, restauration et buvette sur place. 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L'eau, un bien commun à sauvegarder, vendredi 19 juin à 20h15 au Palais des Congrès de Perros-Guirec.
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